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1: Mesdames et messieurs, bonsoir. Merci de nous rejoindre sur les ondes de CAN en français. Vous êtes avec Rachel Haddad et nous sommes ensemble jusqu'à 22h. Au sommaire de cette édition, aujourd'hui, donc le 11 juin 2026, le coup d'envoi de la Coupe du Monde 2026 est donné aujourd'hui aux États-Unis, au Canada et au Mexique. Mais avant même les premiers matchs, la compétition est déjà entourée de nombreuses polémiques, questions migratoires, enjeux sécuritaires, rôle de Donald Trump, critiques visant la FIFA et son président Gianni Infantino. Nous en parlerons avec Jérémy Chiche-Portiche. Puis les tensions continuent de s'accumuler entre Paris et Jérusalem. La France a une nouvelle fois décidé de limiter fortement la participation israélienne au salon Eurosatory, l'un des plus importants rendez-vous mondiaux de l'industrie de défense. Derrière cette décision, est-ce qu'il s'agit d'un choix politique lié aux conflits régionaux ou d'une dégradation plus profonde des relations franco-israéliennes ? Analyse avec Myriam Rossmann. Dans le magazine, à l'occasion du mois des fiertés, nous consacrerons un débat qui suscite de vives controverses depuis plusieurs années, celui du pinkwashing. Israël met-il en avant ses avancées en matière de droits LGBTQA+ pour améliorer son image à l'international ? Et comment ce débat a-t-il évolué depuis le 7 octobre ? Nous en parlerons avec le journaliste Jean Stern, auteur de « Mirage gay à Tel Aviv ». Et comme chaque jeudi, nous retrouverons Harel Bajrech pour le Tunnel du Temps. Aujourd'hui, Harel nous fait remonter 41 ans en arrière, au 11 juin 85. Il revient sur le jour où s'est produite la plus grande catastrophe ferroviaire de l'histoire d'Israël, la tragédie de Abonim. Mais avant tout, voici les principaux titres de ces dernières 24 heures.
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1: Le président américain Donald Trump a annoncé qu'un accord avait été conclu avec l'Iran sous réserve d'une signature qui sera annoncée prochainement. Compte tenu du fait que les discussions avec la République islamique d'Iran ont été portées au plus haut niveau de la direction iranienne et ont été approuvées, j'ai, en tant que président des États-Unis d'Amérique, annulé les frappes et les bombardements prévus ce soir contre l'Iran, annonce Trump sur son réseau Truth Social. Téhéran menace donc Washington de réponses plus sévères que jamais en cas de nouvelle attaque américaine. Les autorités iraniennes préviennent également que toute frappe contre leurs installations pétrolières mettrait en péril la sécurité énergétique de l'ensemble de la région. Donald Trump avait affirmé juste avant que les États-Unis étaient prêts à frapper l'Iran très fort si nécessaire. En Israël, sur le front nord, l'armée israélienne annonce avoir éliminé plusieurs membres du Hezbollah près du château de Beaufort dans le sud du Liban. Selon l'armée, les combattants tentaient de s'échapper d'un important réseau de tunnels. Par ailleurs, deux soldats israéliens ont été blessés, dont un grièvement lors d'une explosion à Jenin en Cisjordanie, où l'armée prépare l'installation d'un poste permanent. C'est la première fois depuis les accords d'Oslo qu'Israël va avoir un poste en région en Cisjordanie. L'armée israélienne confirme également qu'une de ses bases aériennes a été endommagée lors de la dernière attaque de missiles iraniens contre Israël. Par ailleurs, l'armée annonce qu'à l'avenir, hommes et femmes ne serviront pas dans les mêmes chars de combat. Une décision prise après des pressions exercées par des responsables religieux. La crise autour de la conscription des ultra-orthodoxes continue de provoquer des tensions dans le pays. Aujourd'hui, des manifestations ont bloqué les autoroutes 1, 4 et 6 qui ont été réouvertes ensuite après plusieurs heures de blocage organisées par des manifestants ultra-orthodoxes. Opposé à l'arrestation de réfractaires au service militaire. Deux personnes ont été blessées lorsque des véhicules ont forcé des barrages, dont un homme de 93 ans dans un état modéré à grave. À la Knesset, les débats sur les exemptions militaires se poursuivent. Les députés examinent un projet de loi visant à assimiler l'étude de la Torah à une forme de service national. Le texte provoque des divisions jusqu'en dans la coalition gouvernementale, certains élus dénonçant une nouvelle tentative d'élargir les exemptions accordées aux étudiants des yeshivot. Nouvelle affaire touchant l'entourage du Premier ministre Jonathan Urich, conseiller de Benjamin Netanyahu, a été inculpé pour avoir transmis des informations classifiées au quotidien allemand Bild en 2024. Le parquet estime que ces fuites ont porté atteinte à la sécurité de l'État. Sur le plan diplomatique, la France durcit le ton contre certains responsables israéliens. Le ministre des Finances, Bezalel Smotrich, fait désormais l'objet d'une interdiction d'entrée sur le territoire français dans le cadre des sanctions liées aux violences de colons en Cisjordanie. Autre développement international, le Royaume-Uni, le Canada et l'Australie annoncent la création d'un fonds international pour la paix destiné à soutenir des projets de dialogue et de coopération entre Israéliens et Palestiniens. Sur le plan économique, le gouvernement doit approuver prochainement le financement de 61 implantations en Cisjordanie. Par ailleurs, les raffineries de pétrole de la baie de Haïfa cesseront officiellement leur activité en 2029, conformément au plan gouvernemental de réaménagement de la zone. Le nouveau directeur du Mossad, Roman Goffman, poursuit sa réorganisation de l'agence. Après avoir limogé son prédécesseur au poste de numéro 2 la semaine dernière, il a nommé un nouveau directeur adjoint, identifié uniquement sous le nom de code Aleph. Enfin, une étude publiée en Espagne fait état d'une hausse record de 86% des actes antisémites recensés dans le pays au cours de l'année écoulée. Les autorités espagnoles parlent d'un niveau sans précédent depuis le début de la collecte de ces statistiques. Ce soir s'ouvre aux États-Unis, au Canada et au Mexique la plus grande Coupe du monde de l'histoire avec 48 équipes participantes et 104 matchs. Mais avant même le coup d'envoi, le tournoi est déjà entouré de nombreuses controverses. Restrictions migratoires, problèmes de visa, préoccupations sécuritaires, prix des billets, critiques visant Gianni Infantino et accusations de politisation croissante du football mondial. La fête du football peut-elle échapper aux tensions géopolitiques qui traversent le monde? Nous n'en sommes pas certains et c'est pour ça que nous allons recevoir dans quelques instants avec nous ce soir Jérémy Chichportich, journaliste. Il nous rejoindra dans quelques instants pour discuter avec nous de la Coupe du Monde.

0: Tige Portiche va donc nous rejoindre dans quelques instants pour parler de la fête du football qui a commencé ce soir, hein, le premier match avec Mexique contre Afrique du Sud à 10h heure israélienne débutera, et déjà la cérémonie d'ouverture avec ses danses et ses concerts a eu lieu, et aussi évidemment son lot de polémiques. Et donc pour en parler, nous retrouvons tout de suite Jérémy Tige Portiche. Bonsoir. Alors, il semble qu'on ait un problème avec Jérémy Tige Portiche. On ne parvient pas à l'avoir pour l'instant. Alors, on retournera vers lui dans quelques instants. En attendant, dirigeons-nous vers notre deuxième sujet de la soirée, la présence de la France au salon Eurosatory, le plus grand salon mondial de l'armement terrestre, qui doit se tenir ce mois-ci à Paris. Les entreprises israéliennes pourront présenter certains systèmes défensifs, mais elles ne disposeront pas d'un pavillon national et les armements offensifs seront exclus. Cette décision intervient dans un contexte de forte tension diplomatique entre les deux pays. Ces derniers jours, Paris a vivement critiqué l'extension des opérations israéliennes au Liban et a demandé la réunion d'urgence du Conseil de sécurité de l'ONU. Et tout de suite, Jérémy Tige Portiche est avec nous ce soir pour parler du coup d'envoi de la Coupe du Monde. Bonsoir Jérémy.
1: Bonsoir.
0: Alors, la cérémonie d'ouverture a lieu au moment où on se parle. Quelles sont, comme ça, vos premières impressions de cette Coupe du Monde ?
1: Bon, déjà, quelque chose de particulier quand même. C'est la première fois qu'on va avoir trois cérémonies d'ouverture. Ce soir, c'est au Mexique. Demain, c'est au Canada et aux États-Unis. Et peut-être que celle du Mexique va être footballistiquement parlant, puisque le Mexique, contrairement aux États-Unis et au Canada, est un vrai pays de football avec une véritable histoire. Quand j'écoutais les émissions d'avant match, il y avait quelque chose d'assez intéressant qui a été rappelé. Le stade Azteca où se déroule la cérémonie est un stade qui a vu Pelé, sacré champion du monde, et Maradona, sacré champion du monde. Donc on est dans un vrai temple du football, dans un vrai stade historique avec un vrai pays de football, contrairement peut-être aux deux autres co-organisateurs, et surtout une fête très joyeuse, très festive, avec beaucoup de danse, beaucoup de musique qu'on entend sur les plages d'été. Alors, une ambiance qui donne vraiment envie. On verra ce que donneront les deux cérémonies de demain.
0: Alors, en dehors de l'amour qu'on a pour le football, Jérémy Tige Portiche, on est aussi avec vous ce soir pour parler des controverses hein, qui, avant même le premier match, se font entendre au niveau de cette Coupe du Monde. Alors, quelles sont-elles ?
1: Alors, il faut savoir que normalement, cette Coupe du Monde a été organisée par trois pays, comme je vous l'ai dit, Mexique, États-Unis, Canada, dans une idée de grande amitié de ce continent nord-américain. On n'y est pas véritablement parce que il y a eu des tensions entre les États-Unis et le Mexique autour de la frontière. Il y a eu l'histoire un peu loufoque de Donald Trump qui avait envie d'annexer le Canada et d'en faire le 51e État états-unien. Donc on n'est pas sur un contexte de très grande amitié. Mm-hmm. Et surtout, on a un Donald Trump des États-Unis qui vampirise complètement la Coupe du Monde et qui éclipse les deux autres co-organisateurs. Donc on a l'impression que c'est même pas non seulement la Coupe du Monde des États-Unis, mais c'est la Coupe du Monde de Donald Trump. Et là on a autre chose qui est intéressant. C'est que les deux dernières éditions, qui étaient en Russie et au Qatar, ont été des éditions avec leur lot de polémiques, leur lot de scandales, qui étaient vraiment contestés sur...
0: Les atteintes aux droits de l'homme.
1: Oui, sur les atteintes aux droits de l'homme. Mais ce sont des pays qui ont utilisé la Coupe du Monde comme un outil de soft power. Et pendant un mois, tout a été édifié pour accueillir le monde à bras ouverts, pour donner une bonne image du pays. Les États-Unis, aujourd'hui, ce n'est absolument pas ce qu'ils font. Ils n'utilisent pas la Coupe du Monde comme un outil de soft power, mais ils disent, nous, on n'accueille pas le monde, c'est le monde qui vient chez nous, qui doit se soumettre à nos règles. On va prendre l'exemple de cet arbitre somalien qui est expulsé. Une des stars du continent africain. Alors, oui, la Somalie, donc, c'est pas des rapports idylliques avec les États-Unis. C'est très compliqué pour les Somaliens d'avoir un visa pour rentrer aux États-Unis. La CSA avait fait toutes les démarches, avait même obtenu un visa diplomatique pour cet arbitre, qui a finalement été recalé. Et ça a fait un immense scandale. Pas seulement parce que cet arbitre a été refoulé à la frontière, mais parce que la FIFA s'est couchée devant les États-Unis. Normalement, quand on organise une Coupe du Monde, il y a un cahier des charges à respecter, et dans ce cahier des charges, eh bien, il y a l'accueil des participants. Ça n'a pas été le cas. On a aussi l'exemple de beaucoup de sélections africaines qui ne peuvent pas avoir leurs supporters sur place. On pense par exemple aux Sénégalais qui n'auront pas une grosse partie de leurs supporters parce qu'ils n'auront pas obtenu de visa. Encore une fois, la FIFA s'est couchée. L'autre chose qui est intéressante, je vous parlais du soft power tout à l'heure. Oui, Donald Trump n'utilise pas la Coupe du Monde comme un outil de soft power, mais il l'utilise comme une machine à cash. C'est-à-dire qu'on a américanisé le football, on a américanisé le soccer, avec des pratiques qui énervent profondément les supporters de football, comme par exemple la pause fraîcheur au milieu d'une mi-temps qui sert à faire des publicités. Il y a le principe de l'achat-revente des places avec les gens qui ont acheté des places et qui font du trading sur ces places et qui sont partis à des sommes assez folles. On a parlé de plus de 1000 dollars, par exemple, pour le match inaugural des États-Unis. C'est tout un contexte qui ne place pas sous des auspices excellents cette Coupe du Monde. Après, dans, on va dire, un quart d'heure, le ballon va commencer à rouler. Et peut-être que, comme dans toutes les autres Coupes du Monde, au moment où le jeu va reprendre ses droits, ben on va oublier un petit peu tout ça.
0: Espérons, espérons. Merci beaucoup en tout cas, Jérémy Chichportis, sur cette analyse. Et puis bon premier match de la Coupe du Monde.
1: Ouais, le premier match avec ce match inaugural du Mexique contre l'Afrique du Sud. C'est pas l'affiche la plus excitante, mais pendant cette phase de poule, on a quand même des matchs assez intéressants qui devraient arriver.
0: Merci, merci beaucoup, Jérémy.
1: Très bon mondial, au revoir.
0: La France a annoncé, donc, comme on le disait un peu plus tôt, qu'Israël ne pourrait pas participer officiellement au salon Eurosatory, le plus grand salon mondial de l'armement terrestre, qui doit se tenir ce mois-ci à Paris. Les entreprises israéliennes pourront présenter certains systèmes défensifs, mais elles ne disposeront pas d'un pavillon national et les armements offensifs seront exclus. Cette décision intervient dans un contexte de forte tension diplomatique entre les deux pays. Ces derniers jours, en effet, Paris a vivement critiqué l'extension des opérations israéliennes au Liban et a demandé la réunion d'urgence du Conseil de sécurité de l'ONU. Pour en parler, nous recevons tout de suite Dr Myriam Rossmann du Forum Dvora. Bonsoir.
2: Bonsoir Rachel.
0: Alors, cette décision concernant donc ce salon de l'armement, est-ce qu'elle est avant tout une sanction politique liée aux guerres au Liban et en Iran, ou ça s'inscrit en fait dans une détérioration beaucoup plus profonde des relations franco-israéliennes selon vous?
2: Je dirais les deux, mais il faut commencer par le commencement.
0: Allons-y.
2: Parce qu'en fait, cela veut dire que la France a annoncé à Israël qu'elle ne pourra pas avoir un pavillon Eurosatory qui commence la semaine prochaine. Maintenant, elle a dit quand même que Israël pourrait et aussi elle a interdit à Israël de présenter, à part ne pas avoir un pavillon, des systèmes offensifs, mais elle a dit qu'Israël pourra présenter deux systèmes aériens défensifs. Ça, c'est l'annonce qui était arrivée. Mais si on regarde la réponse du ministère de la Défense israélien de porte-parole, entre autres, si je traduis en français, d'abord, on n'était pas du tout étonnés dans le ministère de la Défense et en Israël, et je vais en revenir parce que ce n'est pas la première fois, qu'on interdit à Israël de participer. Et pour le ministère de la Défense, pour la réponse de porte-parole, il a dit que d'abord que c'est une résolution honteuse et qu'il a dit que dedans, il y a des intérêts qui ne sont pas seulement politiques ou diplomatiques, mais aussi commerciaux. Et je vais en revenir dans deux secondes. Maintenant, rappelons que, quand vous dites les relations entre la France et Israël depuis le massacre du 7 octobre, plutôt 20-24, 20-25, entre autres, et plutôt depuis la dernière guerre entre l'Iran et le Liban, se détériore. Pratiquement chaque jour, on voit une tempête. Il y a deux jours, l'interdiction des Smotrich. La semaine dernière, c'était le Conseil de sécurité d'urgence au sujet du Liban que la France a demandé. Et les mots durs de Jean-Noël Barrot et de l'ambassadeur de France aux Nations Unies. Après, il y a une procédure judiciaire contre Ben-Gvir parce que ce qu'il a fait aux citoyens français qui participaient à la flotte, et ainsi de suite. Maintenant, est-ce que c'est les fois précédentes, il y a deux ans déjà, la France a interdit Israël de participer au Aerosaturi et plus tard au Aéronaval, mais ces deux fois étaient soi-disant par des résolutions judiciaires. L'État d'Israël est parti dans les tribunaux français et elle a retourné ses décisions. Mais il faut rappeler, ce sont des expositions qui arrivent une fois tous les deux ans. Donc, les préparations pour ces expositions commencent des mois, voire des années à l'avance. Donc, si on annule à la dernière minute, c'est la vie de dire qu'Israël perd, les ministres de la Défense, les cités israéliens, perdent énormément d'argent. Parce que préparer un pavillon, préparer les présentations, avions, maritimes, etc., pour amener toutes les choses là-bas. Donc, une fois de plus, on perd énormément d'argent. Maintenant, après, il y avait l'histoire de Bourget l'année dernière où, oui, il y avait un pavillon israélien, mais à la veille d'ouverture de Bourget, des murs noirs étaient mis de haut en bas autour de pavillons israéliens pour ne pas pour éviter que les personnes rentrent dedans. Alors, à l'époque, il y a deux ans, quand on a dit qu'Israël ne pourra pas participer à Eurosaturi et Euronaval, le prétexte, et je dis entre guillemets prétexte, était que la guerre à Gaza et le comportement d'Israël à Gaza. Maintenant, cette fois-ci, on n'a pas dit que c'est à cause de la guerre de Liban, mais il faut se poser une autre question. Il faut se poser la question, est-ce que c'est que diplomatique, politique, ou est-ce qu'il y a derrière autre chose? Est-ce que les sociétés françaises sécuritaires ont peur de sociétés israéliennes? Et là, je vais expliquer. Parce que dans tous les contrats et les offres qui existent dans ces domaines, Israël et la France, beaucoup de fois, sont concurrentes sur les mêmes contrats et la plus grande partie du temps, Israël gagne. Et il faut aussi savoir que la plus grande partie de toutes ces décisions d'interdiction à Israël, Aerosaturi, Aéronaval, etc., vient de l'Élysée et parfois de président Macron lui-même. Et il y a cette théorie qui disent que le président Macron voudrait voir les sociétés israéliennes hors de l'Europe pour ne pas être concurrente aux sociétés françaises. Et il faut rappeler aussi qu'il y a un moment donné que le président Macron a demandé aux Nations Unies de mettre un embargo sur l'armement d'Israël lié à la guerre à Gaza, lié à tout ce qui se passe ici depuis trois ans. Donc, comme vous avez commencé à dire, il y a de tout. C'est politique, c'est diplomatique, c'est commercial, c'est concurrence, c'est détérioration de la relation entre les deux pays qui arrive tout le temps. Et il ne faut pas non plus oublier, rappelons qu'en avril dernier, Israël, à cause de tout ce que je viens de dire, a annoncé, le ministère de la Défense israélien a annoncé à la France qu'on arrête toutes les coopérations avec la France, société française, on arrête tous les achats de la France. Et tout cela, à cause de tout ce qu'on vient de dire, cette décision a été prise ici et on a décidé qu'on va aller acheter soit des pays qui sont plus en faveur d'Israël, amical à Israël, ou soit Israël va faire ce qu'elle a besoin sur place. Rappelons aussi qu'il n'y a pas un grand perte parce que dans le pourcentage, ce n'est pas beaucoup qu'on achète de la France, mais c'est plus un acte de réponse à tout ce qu'on voit qui se passe.
0: Et Myriam Haussmann, est-ce que vous pensez que la France et Emmanuel Macron cherchent à envoyer un message spécifique à Israël et aux pays arabes, à l'opinion publique française? Je veux dire, à qui s'adresse cette stratégie générale hostile face à Israël?
2: Écoutez, il faut voir le temps où on est. La campagne électorale pour le présidentiel de 2027 a commencé. Mmh. On a vu récemment les résultats de vote qui étaient pour la campagne de municipale en France, qui était en petite avant-première de élection présidentielle. Ça, c'est le premier point. Deuxième point, il ne faut pas oublier une grande communauté musulmane en France qui est liée et soutenue par LFI, Mélenchon, gauche, extrême gauche, qui a sur son agenda anti-Israël, anti-sionisme, pro-Palestine, etc. Et on les voit dans toutes les manifestations et dans toutes les déclarations, en fait. Mmh, mmh. Et avant, il y a deux jours, quelqu'un m'a dit « Tu vas voir Bardella et Mélenchon au deuxième tour. » Je dis « J'espère bien, moi je vis ici, mais j'espère beaucoup pour les Français que non. Mmh. » Parce que j'espère beaucoup, de tout mon cœur. Mmh. Mais c'est pas quelque chose qui
0: c'est pas complètement lunaire.
2: Mmh. Exactement, exactement. Alors, il y a une grande communauté musulmane, il y a beaucoup de personnes qui s'alliaient à tous ces idées. Si on regarde seulement ce qui s'est passé dans l'élection municipale, il y a des endroits où LFI, comme dans Saint-Denis, il y a un fils des immigrés soutenu par LFI qui a gagné. On voit comment réagit le maire de Paris. Socialiste, pas socialiste de gauche, d'extrême gauche des LFI, mais socialiste, on voit petit à petit les résolutions qui commencent à prendre par rapport à tout ça. Donc, il y a un climat en France qui est, et si on regarde le pourcentage, je n'ai pas regardé dernièrement, mais la dernière fois quand je regardais le taux de pourcentage qui soutenait Macron, c'est 12 ou 15%, mais ça n'a rien à voir parce que, un, il ne va pas être candidat, il ne pourra plus être candidat, et deux, président Macron, il ne s'intéresse pas trop à la France, à ce qui se passe à la France. Il est tout le temps à l'extérieur, avec ce qui se passe au Liban, avec ce qui se passe en Iran, faire la concurrence avec Trump. Il n'a pas de problème de politique intérieure. Donc, et il y a énormément de problèmes en France. Il y a des problèmes économiques. Il y a des problèmes. Regardez que ce qui se passe ces jours-ci avec la petite fille Liana qui était assassinée. Mmh. C'est des faillites dans le système judiciaire, policière, etc. Donc, il y a énormément de problèmes de politique intérieure. Et à mon avis, tout ça va monter de plus en plus sur la surface. Et bien évidemment, quand on a des candidats, comme je dis tout à l'heure, comme Mélenchon, que nous, on est sur la communauté juive, Israël est sur son viseur, dans la campagne qu'il a fait pour l'élection aux élections européennes, c'était nous, anti-Israël, Palestine, etc. Mmh. On verra qu'est-ce qui va sortir. Il a déjà commencé avec des propos antisémites, etc. dans sa campagne. Alors, tous ces éléments ont énormément d'influence avec tout ce qui se passe. Mais bien évidemment aussi que, à mon avis, et ça c'est mon analyse à moi, il y a deux choses chez le président Macron. Une, il est, entre guillemets, je dirais, furieux, si je peux utiliser le mot, envers Israël, parce qu'on ne veut pas de lui dans les négociations directes mmh. avec le Liban. Mmh. Et il faut aussi dire que, et ça se dit en France, je ne sais pas si c'est vrai ou pas, mais ça se dit en France, alors je le dis, les liens qu'il a avec le port de Beyrouth, économique personnel, l'homme d'affaires d'origine libanaise qui est en France, etc. Donc il y a énormément d'intérêts économiques. Et il y a une autre chose que j'ai attendue la semaine dernière, par un connaissance libanais qui a dit en fait, qui a expliqué qu'au Liban, il y a un deep state. Mm-hmm. Donc, ce deep state, en fait, il est très incarné. Donc, si jamais on se débarrasse de Hezbollah et tout ça sort à la surface, soit il y a beaucoup de gens qui vont en prison, soit il y a une guerre civile. Il y a beaucoup de personnes qui n'ont pas d'intérêt trop que Hezbollah soit désarmé, mm-hmm. etc. Et Macron, peut-être, il est. Moi, je vois des remarques tout le temps qu'il a des liens avec les Hezbollah. Écoutez, il y a énormément de choses qui se disent Ce qui est vrai ou pas, on ne sait pas trop. Mais il y a un climat en France qui... moi, je ne vois pas qu'il y a beaucoup de choses qui à mon avis, sont pas dans, qui vont pas dans le bon chemin. Mmh. Et je pense que ça aussi a une influence avec tout ce qui se passe par rapport à nous. Parce que si ces communautés, la communauté musulmane en France, si on veut l'apaiser ou si on veut avoir plus de votes de ce côté-là, n'importe de quel parti en France, on va aller les chercher. Et là, j'ouvre une parenthèse, parce que l'État palestinien était déjà reconnu par la France. Mais l'année dernière, quand il y avait Bourget, moi, j'ai attendu et j'ai lu qu'en fait, il y avait un sondage qui était fait par le ministre de l'Intérieur français pour voir si jamais la France va reconnaître un État palestinien. Est-ce que ça va apaiser la communauté musulmane en France? Et il y avait un grand pourcentage qui est oui. Et bon, après, on a vu la reconnaissance de l'État palestinien. Mmh. Et en même temps, quand il y avait Bourget l'année dernière, à Bourget, il y avait en même temps une réunion de toutes les dirigeants musulmans en France. Donc, il y a un climat où on essaye d'apaiser l'un sur le compte de l'autre. Et c'est un climat qui a la... Qui a une influence avec tout ce qui se passe dans les relations entre la France et Israël. Et on voit de plus en plus des mots et des discours virulents, bien sûr, de la part de Quai d'Orsay et de Jean-Noël Barrot, ça ne s'arrête pas. Et de président Macron, lui-même non aussi. Mmh, mmh.
0: Merci beaucoup, docteur Myriam Rossmann, pour cette analyse. Et à très vite sur les ondes de Canon Français.
2: Merci. Bonne soirée.
0: Au revoir.
2: Merci, bonne soirée.
0: Il est 21h30 et nous voici à la fin de cette édition. Vous étiez avec Rachel Haddad sur Canon Français. Je vous laisse profiter de la Coupe du Monde et du match, du premier match de cette compétition Mexique contre Afrique du Sud. Vous pouvez la suivre en direct sur Cannes 11, Cannes et Khatesre. Shalom et Shabbat Shalom de Jérusalem.
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0: À l'occasion du mois des fiertés, nous revenons ce soir sur un débat qui traverse depuis plusieurs années les milieux militants, universitaires et politiques, celui du pinkwashing. Alors ce terme, il est souvent utilisé tout de même pour désigner la manière dont Israël mettrait en avant son image de pays favorable aux droits LGBTQA+, afin d'améliorer sa réputation à l'international. Une notion popularisée notamment par le journaliste Jean Stern dans son ouvrage « Mirage gay à Tel Aviv ». Mais depuis 7 octobre, la guerre à Gaza et les profondes fractures apparues dans certains mouvements progressistes, la définition du pinkwashing a changé et pour en parler, nous recevons ce soir Jean Stern. Bonsoir Jean Stern.
1: Bonsoir madame.
0: Alors, je rappelle que vous êtes journaliste et auteur, entre autres, de Mirage gay à Tel Aviv. On est là avec vous ce soir pour parler de pinkwashing. Alors, pour commencer, comment est-ce que vous définissez cette notion? Qu'est-ce que ça désigne particulièrement aussi dans le concept quand c'est appliqué à Israël?
1: Le concept de pinkwashing, c'est tout simplement un concept marketing, qui est d'ailleurs un concept assez habile, puisque ça répondait à une réalité qui a commencé à poindre au fond à partir de l'assassinat de Rabin 1995 et de la très lente dégradation de l'image d'Israël dans les opinions publiques mondiales et notamment évidemment dans les opinions publiques occidentales en France, en Grande-Bretagne, en Espagne et surtout aux États-Unis. Donc il fallait trouver des réponses à la dégradation de cette image et ces réponses ont été élaborées avec le concours d'agences de publicité et d'agences de marketing internationales, notamment d'agences de marketing comme OutNow qui est basée à Amsterdam et qui est une agence de marketing spécialisée dans les publics LGBTQI. De qu'est-ce qu'on pouvait chercher comme réponse? Et il est évident que dans la transformation d'Israël dans cette profonde mutation de ce pays à partir de la fin des années 90 et jusqu'à une période qu'on peut terminer au début des années 2020, la transformation du modèle économique d'Israël, la transformation du modèle social a fait émerger une ville qui était, si vous voulez, avant 1995, pratiquement inconnue sur tous les radars gays mondiaux. Elle était même considérée pour la plupart des gens comme une ville dangereuse pour les gays, avec des traquenards, avec très peu d'endroits de rencontres. Je me souviens être allé en 1996, ça ne nous rajeunit pas, mais c'est comme ça, au Nordo Café, qui était le premier café homosexuel à Tel Aviv, et j'avais l'impression d'être à Berlin-Est. C'était un tout petit café, avec des lumières rouges très basses, des rideaux un peu cachés de la rue, etc. etc. Donc tout ça, c'est cette transformation de la ville de Tel Aviv, cette modernisation de la ville de Tel Aviv, cette aussi transformation d'une certaine manière de ce qu'a été Israël, c'est-à-dire cette transformation de ce qu'on peut appeler le corps juif, c'est-à-dire que le corps juif, avec le service militaire, avec le kibboutz, avec ce travail industriel et paysan qui a forgé Israël de 1948 à aujourd'hui, d'une certaine manière, a changé le corps de l'homme juif. On est passé d'un homme juif qui était beaucoup...
0: Hein, le cagneux, l'image du cagneux qui est assis sur devant ses livres.
1: Exactement, l'image du cagneux, l'image du religieux, l'image de l'homme qui chantait et qui priait, à l'image du sabra, un corps de juif viril, moderne, bronzé, et évidemment objet de désir pour les homosexuels du monde entier. D'autant plus que, si vous voulez, c'est une raison un peu sociologique et un peu culturelle, l'armée a été pour beaucoup de jeunes Israéliens le seul moyen de sortir du cercle familial. Et vous savez comme moi à quel point le cercle familial est la base de la société israélienne. Et donc, en sortant de la famille, on arrive à l'armée, et là, on avait la possibilité de vivre des expériences évidemment homosexuelles. Le nombre de garçons israéliens qui m'ont raconté avoir vécu leur première expérience sexuelle à l'armée est absolument phénoménal. Et donc, c'est d'ailleurs, par parenthèse, si vous voulez, ça a contribué à construire le pinkwashing, puisque l'armée israélienne a été la deuxième armée du monde à donner des droits homosexuels après l'armée des Pays-Bas en 1995.
0: Alors, Vous dites que ce pinkwashing, c'est donc une opération de marketing, mais certains vont vous répondre que Tel Aviv, c'est tout de même l'une des villes les plus ouvertes, en tout cas au Moyen-Orient, pour les personnes LGBTQIA+, que, comme vous l'avez dit, il y a quelques années, il y avait un seul café gay, aujourd'hui c'est une capitale gay mondiale, avec un nombre incroyable de clubs gays, de bars gays, de rencontres gays, etc. Selon vous, la frontière entre communication et instrumentalisation politique, entre réalité et pinkwashing, où elle se trouve ?
1: Si vous voulez, il y a une expression populaire qui dit on ne fait pas d'omelette sans casser des œufs. Mmh. Ben, évidemment, on ne pouvait pas inventer une ville gay qui n'était pas gay. Ça oui. n'aurait pas été possible. Il y avait, dans cette évolution culturelle d'Israël, dans cette évolution sociologique de Tel Aviv en particulier, ben, il y avait tous les fondements. Et d'ailleurs, c'est comme ça qu'ils l'ont très vite compris, que c'était une manière d'attirer un public qui était un public occidental, ouvert, qui adore voyager, qui a un fort pouvoir d'achat, c'est le public homosexuel. Mmh. La plupart des homosexuels installés aux États-Unis, en Australie, en France, etc., sont des professeurs, des commerçants, des avocats, des gens à fort pouvoir d'achat et des gens qui adorent voyager, puisque à l'intérieur de leur pays, ils sont en dehors de structure familiale, qui fait que vous pouvez aller en vacances chez vos oncles, chez vos tantes, chez vos cousins ou cousines, et là, quand vous êtes gay, eh ben, vous allez en vacances avec votre copain ou votre mari, et vous allez ben, dans les endroits que le marketing va vous vendre. Donc pendant des années, on vous a vendu, à raison d'ailleurs, Berlin, on vous a vendu Miami, on vous a vendu San Francisco, qui a été un berceau de la culture gay mondiale et qui aujourd'hui, d'une certaine manière, n'est plus du tout une ville gay, mais qui continue à avoir un marketing gay. Et Tel Aviv, bah évidemment, ça a été un, pour tous les Israéliens homosexuels, ça a été un aspirateur au sens propre du terme. C'est-à-dire que comme la situation dans les petites villes, dans les familles, étaient difficiles. La situation dans les milieux religieux et ultra-religieux était difficile. Beaucoup d'oukases, beaucoup de répression, beaucoup de brutalité parfois. Et ben, le seul moyen d'être heureux, c'était d'aller évidemment à Tel Aviv. Et c'est la même chose exactement en France. J'ai à Paris des amis qui viennent du fin fond des campagnes et qui ont commencé à être heureux le jour où ils ont pu rencontrer d'autres garçons dans les cafés du Marais ou d'ailleurs à Paris. Donc je ne cherche pas du tout à nier à Tel Aviv son caractère de ville sympa pour les homosexuels. D'ailleurs, Tel Aviv est une ville agréable quand on la met en dehors de tout contexte, politique et sociale, si vous voulez. Donc on est parti, le marketing est parti d'une réalité qui était la transformation sociologique, la transformation dans son paysage même, avec de nombreux cafés, etc., la réaménagement du front de mer, etc., etc., pour vendre avec du marketing, et un marketing important, c'est-à-dire beaucoup d'argent, de campagnes publicitaires, etc., au public occidental, un endroit de rêve. Et cela au moment même où les pays orientaux, je pense en particulier à l'Égypte, je pense aussi un petit peu aux Tunisie et au Maroc, fermaient d'une certaine manière, après les avoir accueillis avec une logique de pas vu pas pris, mais accueillis à bras ouverts, leurs frontières au tourisme homosexuel. Ça, tout ça se touche au moment où l'Égypte fait des razzias dans les saunas du Caire, ferme les bateaux et les clubs homosexuels comme le célèbre Queen Boat au Caire. Moi, j'ai dansé au Caire avec des garçons sur le Nil jusqu'au milieu des années 90, si vous voulez, et ça ne posait des problèmes à personne en Égypte. Le ministre de la Culture de l'époque était d'ailleurs un homosexuel à peine caché en Égypte. Donc, cette mutation sociologique du monde arabo-musulman qui est une réalité. Il faut surtout pas dire, et je ne le dirai jamais, qu'il y a des droits pour les gays dans les pays arabo-musulmans. Évidemment, il n'y en a pas. Et évidemment, il y en a plus en Israël, même si l'ensemble des droits pour les homosexuels n'existe pas en Israël. En particulier le droit principal, qui est le droit au mariage.
0: Ce qui fait donc de Tel Aviv et d'Israël de manière générale un mirage gay, c'est-à-dire que les droits ne suivent pas.
1: Les droits ne suivent pas, et la société, je dirais, ne suit pas, et malheureusement, et ça c'est pas un phénomène qui est propre à Israël. Non seulement la société ne suit pas, mais on a le sentiment que la société recule. On entend aujourd'hui de nombreux rabbins, des ministres de l'actuel gouvernement, vouer aux gémonies les homosexuels, ce qu'on n'entendait pas il y a 15 ans. Mm-hmm. C'est-à-dire, malheureusement, Tzipi Livni, qui a été la maîtresse d'œuvre de cette stratégie marketing, c'est pas Ben Gvir aujourd'hui, c'est pas le même discours, c'est pas la même politique, c'est pas la même idéologie, et c'est pas le même rapport culturel, si j'ose dire, à l'homosexualité. Donc la mutation aujourd'hui de la politique israélienne a fait que cette stratégie de pinkwashing, bah, d'une certaine manière, elle n'a plus grand-chose à voir avec la réalité et du gouvernement israélien, et surtout, malheureusement, de la société israélienne.
0: Mmh. Alors, justement, en dehors de ce gouvernement qui a changé, comme vous l'avez dit, un peu plus tôt, au milieu des années 2020, début des années 2020, depuis le 7 octobre 2023, une partie des juifs queer en Europe et aux États-Unis explique avoir été mis à l'écart de certains espaces militants à cause de leur attachement à Israël. Est-ce que vous avez l'impression, du coup, que cette notion de pinkwashing, elle a aussi changé, muté, elle est devenue moins efficace depuis le 7 octobre ?
1: Elle est, d'une certaine manière, elle est finie. Elle n'existe plus. C'est-à-dire que, d'abord, elle n'existe plus pour des raisons techniques, et c'est que ça devient de plus en plus difficile d'aller à Tel Aviv. Mmh. Là, en ce moment, vous ne pouvez aller à Tel Aviv qu'avec El Al et un tout petit peu Air France, ni Transavia, ni EasyJet, ni les principales compagnies de charter européens ne desservent Tel Aviv. Donc, la possibilité, il y a quelques années, d'aller à Tel Aviv pour 300 ou 400 euros, aujourd'hui, c'est terminé. C'est à 1200, 1300 euros, etc. Donc, techniquement, puis, bon, les gens ont peur de la guerre, hein, il faut aussi dire les choses comme elles sont. On n'a pas tellement envie d'aller danser sous les bombes, même si en 2014, en 2015, on dansait déjà sous les bombes, mais comme la stratégie pinkwashing avait comme principal objectif de changer l'image, et changer l'image, ça voulait dire effacer la Palestine, évidemment, effacer les droits des Palestiniens, effacer cette idée qui était l'idée fondatrice et qui est morte depuis longtemps de la politique de Rabin et qui lui a coûté la vie, c'est-à-dire la solution à deux États. Donc, pour faire disparaître tout ça, eh ben, il fallait créer évidemment des rideaux de fumée. Aujourd'hui, d'une part, ces rideaux de fumée ne

0: politique très dure de l'actuel gouvernement, et d'autres gens qui vous disent non, il faut aujourd'hui revenir à des bases de vraies négociations, de vrais dialogues, il faut donner des droits aux Palestiniens, il faut arriver à trouver des solutions politiques qui sont des solutions qui dépendent pas d'Israël, mais qui dépendent de la volonté internationale, et donc des deux parrains aujourd'hui du monde, qui sont d'un côté Donald Trump et de l'autre côté Poutine, pour à la fois pérenniser les droits des gays et d'autre part permettre des solutions plus générales de paix dans ce territoire. Mais maintenant, on le sait, quel est le point commun entre Poutine et Trump ? Enfin, il y en a beaucoup, hein, des points communs, mais il y a un des points communs, c'est leur homophobie militante.
1: Oui.
0: Aujourd'hui,
1: homophobie, transphobie.
0: Homophobie, transphobie, lesbophobie, etc. Aujourd'hui, les pays les plus dangereux pour moi, les plus dangereux au monde pour les LGBTQI, c'est la Russie et c'est les États-Unis. Malheureusement, aujourd'hui, il y a un pays qui interdit les livres gays, c'est les États-Unis.
1: Ouais.
0: Aujourd'hui, il y a un pays qui poursuit et emprisonne les gays, c'est la Russie. Alors, il y en a d'autres, évidemment, mais ces deux puissances-là, comme c'est les puissances majeures, eh ben, d'une certaine manière, cette toute petite bataille qui peut paraître anecdotique, mais cette petite bataille autour de Tel Aviv, eh ben, est en train de devenir une bataille mondiale, et une bataille mondiale qui est en train de s'engager d'une manière générale pour les droits de l'ensemble des gays, et l'ensemble des gays, qu'ils soient juifs, qu'ils soient chrétiens, qu'ils soient musulmans, qu'ils soient en Égypte, qu'ils soient en Palestine, qu'ils soient en Israël, qu'ils soient en France, qu'ils soient en Russie, qu'ils soient aux États-Unis. La situation est commune, et arriver à prendre conscience de cette situation commune, c'est dépasser ce qui a été un coup de génie du marketing israélien, mais qui aujourd'hui est pour moi totalement dépassé et d'une certaine manière est derrière nous. Tout est à construire et moi je suis content qu'aujourd'hui, même si c'est parfois très violent, très difficile, que le débat est difficile, qu'on a du mal à se parler, je suis extrêmement content qu'il y ait une nouvelle génération militante beaucoup plus jeune que moi, ben, qui s'empare du sujet, qui discute, qui essaye de reconduire. Alors évidemment, il y a beaucoup de contestations en Israël même, en France, etc. Il y a beaucoup de divisions sur ces sujets-là, mais je pense qu'il y a beaucoup de divisions parce que il y a très très très très peu de clarté aujourd'hui sur quel doit être le projet politique pour le Proche et le Moyen-Orient. Donc c'est pour ça que, si vous voulez, j'ai tendance à passer à l'étage supérieur de la fusée, c'est-à-dire à vous parler de Trump et Poutine, qui me semble plus important aujourd'hui que le Hamas et Ben-Gvir, pour parler des deux personnes, enfin des deux courants de pensée, si j'ose dire, qui dominent la scène politique, d'une part à Gaza et d'autre part à Jérusalem.
1: Merci Jean Stern d'avoir accepté cette invitation sur Canon Français, et puis à très bientôt et bonne soirée.
0: Merci à vous, au revoir.
1: Au revoir.
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3: Bonsoir à tous, vous êtes bien sur Canon Français. Ici Ariel Bajrech et je suis ravi de vous retrouver pour votre émission Le Tunnel du Temps. Il y a plusieurs jours, Ifat Glik, journaliste d'investigation pour CanNews, a publié une enquête alarmante intitulée « Le train de défaillance ». Elle y révèle une série de dysfonctionnements au sein des chemins de fer israéliens, dont certains menacent directement des vies humaines. S'appuyant sur des témoignages et des preuves accablantes, elle rapporte que des failles de sécurité majeures surviennent sur les voies de manière quasi quotidienne, allant d'une négligence criminelle et d'un entretien déplorable entraînant la rupture régulière des câbles, jusqu'aux conducteurs de train commettant de graves infractions, brûlant des feux rouges ou forçant des barrières. Face à ce constat tragique, impossible d'oublier le plus grand des accidents de train de l'histoire de l'État d'Israël, qui a coûté la vie à 19 adolescents et 3 adultes. La catastrophe de Habonim. Aujourd'hui, le tunnel du temps nous ramène exactement 41 ans en arrière, en cette matinée ensoleillée du mardi 11 juin 1985. Il est 7h de ce matin au collège Brenner de Petah Tikva et l'excitation est dans l'air. Les élèves de 5e, répartis dans 13 classes, s'apprêtent à partir pour leur traditionnel voyage de la bar mitzvah. Pour ce voyage scolaire, il était prévu que les adolescents visitent plusieurs sites du pays dans la journée, avant de se rassembler le soir au kibbutz Lavi, pour célébrer ensemble leur bar mitzvah. Toute la promotion est divisée en 3 itinéraires différents, chacun comptant 4 autobus bondés. Les élèves de la classe de 5e, 12,

monte à bord, joyeux et détendu, impatient de vivre cette journée et de voir approcher les grandes vacances. Ils prennent la route vers la destination qui leur est assignée, la réserve naturelle de Habonim. Accompagnés de professeurs et de parents d'élèves, ils sont au total 38 passagers à prendre place dans le bus conduit par Ruth Davidov. À l'approche du Moshav Habonim, le convoi s'engage sur un chemin agricole en terre qui croise les voies ferrées de la ligne Tel Aviv-Haïfa. À cet endroit, il n'y a ni feu de signalisation, ni barrière. À 8h50, après quelques minutes d'attente, Ruth, la conductrice qui roule en tête, regarde à droite puis à gauche et commence lentement à traverser la voie. Elle ne remarque pas qu'un train en provenance de Tel Aviv fonce sur elle. Pour une raison qui reste floue, au lieu d'accélérer pour dégager rapidement les rails, le bus progresse avec une relative lenteur, peut-être en raison de l'état dégradé du chemin, et ne libère pas le croisement à temps. Les passagers aperçoivent le train foncer sur eux et entendent son long coup de klaxon stride, mais il est déjà trop tard. Le train percute l'arrière de l'autobus à une vitesse d'environ 75 km/h et le projette violemment. Sous l'impact, le véhicule fait plusieurs tonneaux avant de s'immobiliser sur le flanc, à une quarantaine de mètres de l'intersection. Les témoins raconteront qu'il n'aurait fallu qu'une seconde de plus, peut-être moins, pour que le bus quitte les voies et évite le drame. Immédiatement, les passagers du train, parmi lesquels un médecin et de nombreux soldats, se précipitent pour prodiguer les premiers secours, utilisant les pansements individuels et les garrots de leur paquetage militaire. Mais pour beaucoup, le sort en est déjà jeté. 18 élèves de la classe, soit près de la moitié des enfants à bord, meurent sur le coup. Une autre élève succombera à ses blessures deux jours plus tard. Avec eux, périssent la conductrice, l'enseignante et une mère accompagnatrice, portant le bilan à 22 morts. 16 autres passagers, tous des élèves, sont blessés à des degrés divers, tandis que parmi les passagers du train, personne n'est touché. Informés du drame par la radio, les parents convergent en masse vers une cellule de crise improvisée au collège. Peu à peu, les nouvelles tragiques parviennent dans la cour de l'établissement, envahies par les familles, les policiers, les psychologues et les journalistes. Dans l'après-midi, les corps sont transférés à l'Institut médico-légal d'Abu Kabir pour identification et un enseignant dépêché sur place transmet par téléphone les noms des victimes aux parents réunis dans les classes. La réaction nationale est immense. Le jeune âge des victimes et l'ampleur du drame plongent le pays dans un état de stupeur totale et un jour de deuil national est décrété. La catastrophe laisse de nombreux survivants blessés dans leur chair et dans leur esprit, portant de traumatismes profonds à perpétuité. Les élèves de trois autres bus, témoins directs de la scène, restent eux aussi profondément marqués. Le conducteur de la locomotive, Shlomo Sommer, inculpé puis finalement acquitté, déclare plus tard « Je suis un homme mort, un homme qui respire mais qui ne vit plus. Pour moi, le temps s'est arrêté. » Les travaux pionniers du professeur Muli Kligman sur les victimes de la catastrophe de Habonim ont établi que la distance physique par rapport à l'accident était le facteur clé du niveau de traumatisme chez les survivants. En d'autres termes, les élèves du deuxième bus, les plus proches du drame, présentaient un risque nettement plus élevé de développer un syndrome de stress post-traumatique que ceux du dernier bus, témoin de la scène, mais à une distance plus rassurante. Les cicatrices de ce drame ne se limitent pas à ceux qui étaient sur place. 16 ans plus tard, le 2 octobre 2001, Yekutiel Cohen, le père d'Yaira, une élève tuée dans l'accident, se rend au passage à niveau de la plage de Habonim et met fin à ses jours. Tragique témoignage du fardeau psychologique insoutenable porté par les familles endeuillées. À la suite du drame, plusieurs commissions d'enquête sont mises sur pied. Presque toutes concluent que l'état mécanique du bus était irréprochable et recommandent d'améliorer la signalisation aux intersections ferroviaires. Elle rejette toutefois l'essentiel de la faute sur la conductrice du bus en faisant d'elle un bouc émissaire parfait. Personne n'a assumé la responsabilité ni payé le prix d'une longue série de dissimulations et de négligences de la part des autorités compétentes, relevées plus tard par une enquête privée menée par les familles et par le rapport d'un comité consultatif auprès du Premier ministre. Ce même rapport stipule que de nombreuses institutions, dont le ministère de l'Éducation, le ministère des Transports, le conseil municipal et la direction de la sécurité routière, ignoraient le sens même du mot responsabilité, chacun tentant de rejeter la faute sur l'autre. Il aura fallu d'autres accidents mortels à des croisements routiers ferroviaires pour que la situation soit enfin corrigée et réglementée, transformant radicalement la gestion des passages à niveau et des chemins de terre. Des millions de shekels sont alors investis dans l'installation de barrières et de feux de signalisation à des dizaines d'intersections. Le chemin de terre menant à la plage de Habonim est asphalté, équipé d'un feu d'alerte et d'une barrière automatique. Plus tard, un pont sera construit au-dessus de la voie ferrée, supprimant définitivement ce croisement maudit. On pourrait facilement penser que les accidents de train appartiennent au passé, rendus impossibles par les technologies modernes et les protocoles de sécurité stricts.
C'est pourtant loin d'être le cas et de nombreux accidents surviennent encore aujourd'hui. Le dernier drame majeur en date s'est produit en Espagne en janvier de cette année. Un train reliant Malaga à Madrid a soudainement déraillé, projetant ses derniers wagons sur la voie inverse. À cet instant précis, dans un timing meurtrier, un autre train arrivant en sens inverse l'a percuté à une vitesse de 200 km/h, précipitant deux des wagons dans un fossé. 46 passagers ont péri dans l'accident et des centaines d'autres ont été blessés. Là encore, des signes avant-coureurs auraient dû tirer la sonnette d'alarme. L'enquête a révélé que la voie ferrée était complètement brisée depuis déjà 22 heures avant le crash en raison d'un entretien défaillant. Plusieurs trains étaient passés sur cette même voie durant la journée, subissant des dégâts importants qui n'ont pourtant suscité aucune réaction. Il a également été établi que l'inspection de routine de la voie avait été menée de manière purement négligente et que même ce contrôle bâclé avait fourni des données alarmantes qui auraient dû soulever des questions, mais qui ont, elles aussi, été superbement ignorées. Pour conclure, les leçons de la catastrophe de Abonim ont-elles été tirées pour garantir qu'une telle tragédie ne se reproduise plus ? Les drapeaux rouges levés par cette enquête seront-ils pris en compte par ceux qui ont la responsabilité morale et professionnelle d'éviter une catastrophe de Abonim 2 ? Personnellement, j'espère que vous n'écoutez pas cette émission à bord d'un train. J'aurais peut-être dû vous prévenir. En tout cas, c'était notre émission d'aujourd'hui. Je vous souhaite un excellent week-end, calme, serein et en toute sécurité. Shabbat shalom et à la semaine prochaine.